0: Bien Cobra avec les lunettes de soleil. Imagine-moi. Pourquoi?
1: Oh, vraiment, c'est Vincent.
0: Tu vas bien, Vincent?
1: Oui.